0: Ce soir-là, ils étaient 6 sur scène, mais cela peut aller jusqu'à 9. Win Butler, le chanteur, sa femme Régine à l'accordéon, ce début de session. Sarah Neufeld, la violoniste, Tim Kingsbury à la basse, Jérémy Gara à la batterie et Richard Paris, grand duduche surexcité, qui frappe sur tout ce qui bouge. The Arcade Fire en session.
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